0: Palm Center, Cambridge, Med 96.
1: Cambridge, Med 96.
0: You know, Marcus en route.
1: Cambridge, Med 96 en route.